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0: 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Μάρσια, Μάρσια, Ah non, c'est bien ça, on peut demander pour Johnny?
1: 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Ah, mais c'est bien demander pour Johnny. Mandez à vous, à vous déjeuner, non?
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1: Mandez papiano, non, scurvi.

0: Ouais, tu veux pas qu'on en fasse plus tard. Tu veux venir tout en avoir déjà? Oui, que c'est long.
1: Qué pasado.
0: Oye, 10 minutos.